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0: اللهم بحق وجلائك على الكريم صل وسلم وبارك على سيدنا ومولانا محمد وآله وصحبه واكتب له صلى الله تعالى عليه وسلم بشارة لا تنقطع أبدا بكل حرف من حروف هذه القصيدة آمين يا رب العالمين سبحان ربك رب العزة عما يصفون والسلام على المرسلين والحمد لله رب العالمين
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1: صدق الله العظيم.
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